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Sélection haïtienne qui a affronté l'équipe péruvienne, c'est un objectif pour être capable de gagner une bonne idée de sélection brésilienne. 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

0: contre 1 là, on va gagner dans 2 contre 1 et Providence qui apparaît. Attention, la passe en retrait, très bien joué. 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
0: 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Pour la sélection nationale haïtienne. 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
3: oui, oui.
0: Puisque Pérou t'a ballotté nous là, entre deux touches qui est effectuée. 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Qui causait ça? 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Attention. Passe et redoublement de passe. Gon désordre dans le terrain. Gagé pour Haïti. Le tir.
3: Deuxième passe ça. Donne les pas joueurs. Ça va être fragile ou
0: déchiré. Et mitan terrain, t'es contre TPI là. 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
0: Carillo fait frappe là,
4: mais
0: pas passer au-dessus de la batterie.
4: C'est 25 minutes.
2: Je passe au-delà de la batterie.
0: C'est à la mi-temps de chaque mi-temps.
4: Oui, 25 minutes.
3: Peut-être c'est quelques informations, parce que c'est
0: une nouvelle fois. Mais c'est ce qu'on
4: parle en plus. 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
0: 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Où sont Yotun, monsieur?
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0: 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Il fait 3 changements.
4: C'est le troisième changement.
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0: 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Vous montez sous votre nom.
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3: Oui, mais oui.
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4: Mais ça, oui, 2004.
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3: 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Malgré ça, nous avons 4-7 personnes.
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0: Et moi, tu as joué avec Dominique Simon. Et je vois mon papa.
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0: Monsieur Poké, oui.
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3: opportunité de monter.
4: Nous pouvons avoir Isidore avec Léni, non?
0: Léni monte.
4: Non, Isidore Léni. 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
3: Moi, je pense que l'équipe Aïssène n'a pas joué 4-4-2 encore.
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3: 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Je pense que l'équipe Aïssène n'a joué 4-2-3-1, mais il n'a pas joué à double pivot. Et il a joué avec Youmoun Cap Campé et il a deux personnes qui ont été avancées. Ils ont attaqué coupé. Ouh, attention, ballon placide. Et moi, je pense qu'on a ces 4-2-3-1 à jouer. Nazon comme
4: véritable pointe.
3: Nazon comme véritable pointe et puis.
4: Rangez quoi?
2: Chut. Non, habite là-bas.
0: Attention, habite
4: là-bas.
0: Et ballon pour sélection péruvienne, 61e minute de jeu. Et ouverture sur le côté droit. Et pour sélection péruvienne, Boile Concert là. Non, passe en retrait. Et David Godot c'est toujours
3: pas quoi, non, même que sensation équipe ça tout à la belle
2: récupération avec Donne-les Jean-Jacques, Donne-les cap monte à ballon, Donne-les Lika Badikin Sazon, non, refusez
3: la réponse. Non, c'est vraiment pas possible. Ça,
2: non, Donne-les et l'ITG sur trois passages.
1: Depuis le fait passe second.
2: Monsieur T'es qu'à jouer avec Casimir
4: à gauche. Il y a même deux nègres à gauche.
3: On
4: a
3: l'air, ça arrive
2: tout le monde. Donne-les Jean-Jacques, ancien joueur du Don Bosco de Pétionville qui s'en veut.
3: Nèg Tigouave.
2: Nèg Tigouave. Nèg la caillou.
3: Tigouave,
2: il y a deux dans le monde. Là, nous avons gardé Chouta, Donne-les Jean-Jacques là. On salue Lukin

0: Ballon gagné avec la sélection péruvienne. Yo qui contrôle le ballon. Yo dit mouno kay branché. Yo dit mouno kay en l'air. Fleurant François. Père Ferry François. Yo toujours là avec nous. Ou sur Radio Télévision Caraïbe. Ballon gagné joué avec sélection péruvienne. Yo tourné en retrait. En défense centrale. Yo va faire passe là. Yo ouvert sous arrière latéral là. Yo passe sous l'autre côté là. Yo qui contrôle le ballon. Yo fait passe là. Nous avons sélection haïtienne qui a essayé mettre rythme de défensif là. Ballon qu'a joué avec la sélection péruvienne. Le ballon est joué avec le 214. Déviation, récupération avec Lenny Joseph. Lenny Joseph, il fait trop bagaille. Il perd du ballon là. Ballon qu'a joué avec. Et arbitre là-bas est faute.
1: Il fait faute sur Lenny.
0: Habite là-bas il faut sous joueur et équipe Ferron Varossa, nous Mano Meneses qui lui-même a plaigné, c'est un ancien sélectionneur Brésil. Moi dis ça, moi pas dire rien. Est-ce que c'est comme ça nous pourrait le copé 19 juin pour le venir là, puisque Haïti n'est pas le rendez-vous avec sélection brésilienne. Et c'est Hans Delcroix, il fait passe en profondeur là. Ballon pas arrivé, non pied, un goal qui peut péruvien. Gaïse qui joue ballon. Avec un mi-temps terrain Noriega qui joue le retrait. Dégagement de la part de défenseur central là. Intervention de Ricardo Adé. Ballon bouger dans Belgrade qui a fait technique. Yo teke ballon. Intervention. Ballon qui a joué. Avec qui? C'est avec la sélection péruvienne. Yo ballon qui va jouer. Avec équipe en Combebol là. Yo va jouer. Avec qui? C'est avec la sélection péruvienne. Yo va aller là. Yo tourne en retrait. Ballon pour jouer. Avec un nouveau venu. 203, les coulisses ballon, le ballon est joué avec l'équipe péruvienne. Yo va jouer ballon là, yo qui contrôle ballon qui prend les, yo passant de défenseur, danger pour Haïti, le saut de la tête.
2: Est-ce que c'est pas premier tir cadré,
1: Péruvien?
0: Oui, premier tir cadré, intervention de l'ange haïtien, Johnny Placide, faute et carton.
1: Et ou pas fini match à 11 ans?
0: Non, mais Péruvien, yo dépassé par intensité imposée par les joueurs haïtiens. Et là, nous avons regardé 208 sélections péruviennes qui lui-même fait faute ça. Monsieur qui te prend par vitesse de
2: Noriega.
0: Noriega qui lui-même était très en retard sous action ça.
1: Carlos Noriega.
0: 208 Péruvien, là, nous avons gardé arbitre cette là.
3: Et ça, c'est Eric Noriega.
1: Eric?
3: Eric Noriega, numéro 8, équipe Péruvien.
0: Là, nous avons gardé action, ça, messieurs, coup de sept là. Et la reprise de la tête.
3: Du coup de tête ce match.
0: Et heureusement, Johnny Placide, lui-même, il était présent.
4: Faut sauter pour
0: empêcher.
4: Pour empêcher, joueur qui va le frapper.
3: Bien joué, Nazon.
0: Et Abid Satala, Doudich qui bat faute de la part de Duken Stazon, deuxième meilleur buteur, sélection haïtienne. Noriega chaud, monsieur. Noriega sous sa papa. Ballon qui va jouer. Et li pressé. Ballon Gabralé. Yon passe en profondeur. La sortie de Johnny Placide. Li prend ballon. Li prend le fond relance manuel. Mais là, li a essayé pour quelques secondes. 65e minute de jeu. Deuxième match de préparation de sélection haïtienne. Yon joue là avec Hans Delcroix qui joue avec Johnny Placide. La passe de Johnny Placide, l'arrivée de la souche de Kevin Tiverne, ancien joueur de équipe de notre clan. Yon passe à Dukin Sazon fait déviation. Le ballon est récupéré avec la sélection sud-américaine. Yon qui contrôle le ballon, yon joue rapidement. Ballon qui va jouer avec Oliver qui joue avec Gaïsse qui contrôle le ballon. Pedro Gaïsse, joueur de la MLS. Gaïsse qui roule le ballon là. Yon prend jouer avec la sélection péruvienne. On nous apprécie. Je sélection haïtienne. Lui-même, lui cadre terrien. Dominique Simon, l'a fait premier marquage. Ballon qui rivé. Sous Gaïsse. Gaïsse qui a avancé sa ballon. La passe de Gaïsse. Ballon qui a pris là. Avec la sélection péruvienne. Yo sous bois. Yo fait passe. ça, ballon toujours avec la sélection péruvienne. Le Pérou qui lui-même fait deux quarts de finale de Coupe du Monde en 76-78. Ballon jamais 209 là, Libal fait pas ça. Yo qui contrôle le ballon, yo va laisser avancer, yo a posé question. Haïti pourquoi Haïti jusqu'à date, li a porté réponse. Ballon qui a joué avec la sélection péruvienne. Le ballon est joué avec les Sud-Américains à 3 mois. Ballon pas récupéré avec qui nous est déviation. Alors, de Pogué.
4: David Godou, on dit ça mais n'est pas deux fois. En 78, pas de grand quart de finale classique. C'était un deuxième tour. Et c'était deux poules de quatre équipes et puis deux premiers allant de finale directement. Pas de demi-finale, pas de quart de finale classique. Quart de finale que nous connaissons aujourd'hui. Hein. Baron Solano, c'est ton deuxième
0: yes.
4: Pour le DE. Et dans pour ça, tu as gagné la Pologne, tu as gagné le Brésil, tu as gagné l'Argentine. Et nous songeons fameux match Argentine-Pérou. Et il dit que match ça, c'est ton match planifié.
0: En
4: 78, oui. C'est ton match planifié parce que Brésil, Argentine, tu as gagné qui score le besoin pour le qualifier sur Brésil.
0: Pourquoi il a besoin de 6 goals, les
4: gars? Il a besoin de 4 goals. Il bat 6-1, 6-0, ma songe. Et gardien Pérou, c'était un Argentin de naissance.
1: Gatti?
4: Yeah.
0: Pas rien de l'autre chose, mais présentement c'est Koulin Bouygues.
1: Mais je ne me rends pas compte si constater ça. Après tout changement, ça comparatif à un match l'autre jour.
4: Rit l'a cassé.
1: Ou senti
4: normal, c'est
1: là.
4: Quasiment l'autre équipe.
1: Ou pas, mais pas
4: c'est quasiment l'autre équipe.
1: C'est pas le même cas de figure là. L'autre
3: non, mais pas plus.
4: C'est
3: pas même adversaire. Puis, comparativement à Nouvelle-Zélande, équipe PO n'a pas gagné pour le perdu. Il est obligé de défoncer pour aller chercher faire goal. Et comment dire, Nouvelle-Zélande qui va les blesser et qui sont équipe mondialiste.
1: Oui, PO va dans le mondial.
3: Ça veut dire.
1: La PO finit de jouer là-bas en vacances.
3: Équipe ça monte là. Problème, moi, c'est bien, c'est ballon, il va arriver à conserver pour faire 2-3 passes. Et pas bien tout, il y a mené sous PO. PO, nous ne pouvons jamais battre PO dans le football. Ils vont sur son d'orgueil dans un moment. PO vient aussi, il y a une nécessité pour toujours arracher ballon. Pour Kembel, c'est avec Haïti qu'on a pour passer au rivet dans pied joyeux. Et nous avons un ballon 2-0, malheureusement, pas de bien négocier. Et c'est répéter, qui permet que nous.
1: Mais est-ce que toi, après tout changement, c'est ce changement qui fait. Mais bon, j'ai
5: donc, après tout changement, est-ce que joyeux, par exemple, sont l'autre équipe qui montait, il y a un repère qui peut rejoindre.
1: Mais par contre, si nous remarquons ça, le geste de l'entraîneur du Pérou, que le fait avec un joueur.
5: Il y a deux joueurs à gauche.
1: Il y a deux joueurs à gauche.
5: Il y a deux joueurs à gauche.
0: Il y a Casimir. Lenny. Et puis Nazon sur l'autre bois. On a un action qui est très mal joué par Danny Jean-Jacques. Là,
4: heureusement, attaquant par un joueur de tête. Si monsieur son joueur de tête.
5: Les deux.
4: Vous l'avez quoi, ça va faire.
0: Il est capable de plus de difficultés. Rentrée de touche à l'avantage de sélection péruvienne. On nous salue Wilbert Dédé qui lui-même embrasse nous là. DG Méry Port-au-Prince. Yodim Yvandrel Salomon. Un bel footballeur.
5: C'est la
0: réalité. On vive la race. Réalité. On vive là. Nous fait discussion pour Brésil. Nous fait bruit pour Argentine. Nous relâmons pour Portugal. 2026, ça là. C'est une question de Haïti devant. Haïti nous y est. Haïti campé. Ballon gamme joué avec sélection péruvienne. Qui contrôle le ballon, nous n'avons pas de terrain par sélection péruvienne. Yo prennent Joël là en défense centrale avec qui yo Joël avec le remplaçant d'Alfonso Barco. Yo ballon qui prennent jouer avec Oliver. Oliver qui coulisse le ballon. Noriega qui joue là avec Oliver. Nous sommes là, Denis Jean-Jacques. Li a laissé une anticipation. On n'y est pas tombé. Ballon qui joué avec la sélection en péruvienne.
3: C'est de touche. Moi, c'est en donne avec Belgrade qui ont la d'autres capables de finir jouer match là. Et tous les deux capables de finir jouer le tour. Côté d'Eric Etienne avec.
4: Mais Belgade Pirou sur terrain qu'on y a.
3: Oui,
4: mais ça fait Simon Bocot donner.
3: Et ça fait me passer par la 4-4-2 encore, mais non 4-2-3-1.
4: C'est un avantage ça que Belgade, bah, excusez-moi, ils sont pour du converti, pour qu'ils jouent à plusieurs postes.
0: Oui, même pas
5: mais est-ce que là, je joue Pirou, puis de
3: moi, je pense que c'est son problème de rythme qui fait et a quitté peut-être en 80e minute pour Oudensky et par rapport à jouer, il voulait arriver à tout ça. Et
0: danger là, Dominique Simon récupère ballon là.
3: Là encore son action mal négociée. Parce que avant ça d'être
0: il pouvait faire la passe, oui, il était qu'à faire passe à Dominique Simon. Il allait pour quoi et là
3: et gon changement par rapport à match Nouvelle-Zélande là, c'est que nous mettons nous et dans les coupes du monde là nous jouons ici on a écrit dans deux compatriotes un match face à Nouvelle-Zélande.
0: Dominique Simon t'es qu'a fait pas ça du qu'une saison t'es passé
3: génération ça encore c'est pressing haïtien yo
0: Il n'y a pas de régime du tout sous pressing. Ballon gamoué avec la sélection péruvienne. Il a joué ballon là. Il a teke là avec Oliver qui coulisse ses ballons. Jeu football là qui a fait technique. Mais très bonne intervention. On nous a pressé couverture ça de la part de Duc Lacroix. Arrière latéral gauche qui lui-même t'a joué. Il a éliminatoire. Sensationnel avec sélection. Lenny Joseph, l'hypermé technique. Deuxième ballon pour sélection péruvienne. Viennent, je gèle avec nouveau venu, 209 la capacité montée, du placard a posé question, lui qui a versé là, le centre, intervention,

0: qui gagne dans un sac qui pour avec la Coupe du Monde de 2026. Puisque nous connaissons dans la phase finale là, goalkeeper, il y a un nombre de secondes pour être capable de lancer ballon. Johnny Blaside, il faut relancer avec pied, déviation de la tête, rentrer de touche avec sélection haïtienne. Il a fait rapidement, ballon pas arrivé. C'est pas du tout une saison qui contre le ballon là. Il va l'avancer, il va avancer le sac. Il est pas tombé. Deuxième ballon avec la sélection péruvienne. Il va aller là, il va baiser sorti.
1: Carton jaune. Carton jaune.
2: En deuxième.
0: C'est Donnelly, Dominique Simon.
3: Non, Dominique Simon.
0: Non, c'est Pogué.
3: Pogué latéral droit. Pogué qui... Comment ça le fait, oui, c'est pour couper contre-attaque. Oui.
0: Ça c'est faute, ça aurait les fautes tactiques là.
1: Faute
0: intelligente là. Monsieur connaît le pape qui est en tournée là.
1: Oui, mais Belga l'a croisé. Belga l'a croisé.
4: Dans tout le monde là, ça peut être qu'il a sauvé le si... Calcule
1: les prix de
4: sa sur estime c'est 6 euros, il va pas jouer de la pire, non.
0: La pire question, okay,
1: ou dit nouveau loi vraiment. Est-ce que c'est le enjeu pendant l'enjeu ou bien les remises tête carrée?
0: Depuis ballon,
1: même Kembele
0: Adou, la porte, non, la porte.
1: Même les remises font passer derrière vous.
4: 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Je suis ballon dans mes mains. Oui. Les 5 secondes dans mon cornet.
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1: Oui, mais ça, oui, là bien, mais.
3: Force au jouer.
0: Ballon joué par Donnelly Jean-Jacques pour l'équipe haïtienne. Le joueur de terre avec Jean-Luc Nebelgade. La passe de Belgade pour Dukem Snazo qui devient là pour jouer avec Donnelly. Donnelly carré sous Jean-Luc Nebelgade. Belgade qui ballon soulevé. De 0 Nazo. Attention, mais non. Sous action ça. Et donc on est. Et Pierrot. Et Isigol. Yo, c'est des grands gabarits. Action ça. Yo, équipe adverse là, yo pral jouer ballon pour la sélection haïtienne de football. Son coup de pied de coin, radio télévision Caraïbe, mes amis, c'est tout côté net qui connecté nous et bien tout le monde respecte ça de tout le monde net. Qu'on est avec Jean-Luc Nebelgade qui est soulevé. Attention, intervention péruvienne, yo pral laisser sortir, yo fait long passe à Belgade, ballon pour Haïti avec Duclan quoi, li jeu là pour Simon pour Belgade. Belgade conserve ballon, Belgade fait le bout de Dominique Simon, Balino, vous laissez jouer là. L'idée qu'a joué pour Lenny, mais ça le fait à football tout. Ballon capté par Pedro Gaïsé, le porte. Et le porteur de l'équipe péruvienne de football, mes amis sous-branchés et sous radio.
1: Demandez-lui.
4: Yes.
3: Lenny.
0: Non, Lenny m'a
1: dit Balil.
0: Tu crois quoi? Attention, il a essayé de battre du verre, il a frappé, mais pas de gol. Pagégol, là, c'est pas le coup de pied de but. Et pour, c'est pas le coup de pied de but pour l'équipe haïtienne. 76e minute de jeu. Wap gade boule, wap tende boule. C'est match de préparation. Yo suivre là. Yo tentative de Haïwo Vélez. Et qui lui-même te mettel. Et il va l'en parler avec Johnny Placide. T'en prie minier. Bon, Monti Woudenski. 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Cap joué en Haïti, content pile. Parce que, qu'on y a l'autre bagarre dans le pays, hein. 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Ballon joué par l'équipe haïtienne du Verne avec Hans Delcroix. Mais il mettait là pour Duclacroix qui ballon. Il va avec Lenny Joseph. Lenny qui joue là pour jouer avec Donnelly. Donnelly avec Lenny. Lenny pour aller pour Dominique Simon. Il va balle là. Lenny faute.
1: Il y
0: a beaucoup de là, c'est que des gens qui m'ont caché de Dominique Simon et puis Belgade. Il y a beaucoup de pour l'équipe haïtienne.
2: Dominique Simon en force, Belgade en finesse.
4: Et Belgade qui va aller.
3: Réalisateur, il est là. C'est là, je suis face à lui.
4: Il va être arrivé.
2: Dehors. Salutations aussi, Pierre, qui lui-même a supporté cette sélection.
3: Monsieur Alton, bien de carrière, mais il faut la faire dehors. Il faut placer la balle là où la faute a été commise. C'est pas côté joueur,
1: attends. C'est vous, ça, exactement, mais la gare tout le temps.
4: T'as fait trois pas.
0: Le plan est joué, match à football là qui lui-même, match qui est lui-même, et toujours, et Yongo Lazer Whitey, n'a pas cherché un deuxième.
4: Il y a des changements, trois changements encore possibles.
5: gen Fortuné, gen Derrick, gen Oudenski.
6: Et Belgarde, sous ka mette ban nan akaye a Belgarde, avec force et bien de Cameroun. Belgarde mette maintenant, et mette trop fait la donne, yon coup de pied de but, avantage pour la sélection péruvienne de football. N'a pas gardé Jean-Ritner Belgarde, qui est sauté, mette koufra, gen palé en pile, match là, qui est lui-même. Un match qui lui-même est toujours 1-0 ou bagadel ou tedel yo ou sur radio télévision Caraïbe 78e minute m'a rappelé dans l'autre match qu'a joué yo Canada 1-1 avec Irlande yo y a joué 90e minute dans match ça et ben pas parler al fini match c'est O'Brien qui marque contre col là pour Canada et puis Ogbené t'es marqué pour Irlande nous voilà
5: Nini Joseph.
6: Oh.
5: Non.
7: Alors, c'est lui.
6: Et quand carton jaune habite là qui lui-même est sanctionné et joueur équipe et péruvienne football nous connaissons dans la radio télévision Caraïbe c'est pas est-ce que c'est lui c'est Ali c'est lui même nous connaissons précision est allé Abien Ougarissa qui prend carton attention Eleni Il y a quoi dans nous, monsieur? Ballon joué avec Anza Delcroix. Delcroix qui ballon. La passe de Delcroix. 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Il va jouer là. Avec Jean-Kevin Duverne. Duverne mettait là. Duverne qui joue là pour Johnny Placide. Johnny Placide. Il est conservé ballon. Là, là, Jean-Kevin Duverne. Duverne. La passe de Duverne. Il joue avec Belgarde. Belgarde qui prolonge là. Intervention péruvienne. Attaque pour les Péruviens, ils n'ont pas laissé jouer là. Ballon récupéré par Casimir, ils font dribble de trop. Ils ont attaqué pour Pérou, ils n'ont pas laissé soulever là. Est-ce que la prise de jeu pas fait faute? Patience, voilà. Mettez ça tout même, mettez bye au job. Ils mettent ça là, mais ballon qui allait encore n'est pas pour gain, ils pas ouen à dol. Moi, il faut équiper un Haïti job. Faut marcher, faut l'attaquer nous tout. Pour ne pas laisser là pour nous corriger erreur.
2: Faut lui poser question.
6: Ils ont coup de pied de coin. Avantage pour l'équipe péruvienne de football. Yo pral jouer ballon et puis avec Yoshima Yotun qui pral botter coup de pied de coin danger pour équipe haïtienne danger pour Haïti attention et pral laisser soulever c'est qui ça qui passe dans 80e minute habite la cap là monsieur yo danger pour équipe haïtienne li mette là est-ce que Haïti prend goal mais ballon je pas placé de goal et égalisation pour l'équipe péruvienne de football. Yo goal qui marqué par Renzo Garcés.
1: Non, Placide joue boule là dans première action, dans premier coup de tête là.
3: Oui,
1: il dit que on a un réflexe. Mais défenseur campé.
6: Goal qui marqué par le 215 et Renzo Garcés, pas de problème, nous prenons goal, pas de problème. Et faut que nous capables et voilà. Et on va laisser jouer là. Adrien depuis 3 jours, bon, nous calons pas occuper ma velle. La possible et Placide, voilà.
1: Et Del quoi, ouais.
5: Mais et Placide pour l'éviter pour voir ballon plein
3: direct.
2: Mais non, mettez le dans l'axe difficile.
6: Côté là bout pourtant. En tout cas, vous égalisez avec nous. C'est pour ça le jeu match préparation pour nous côté de garde. On allait, monsieur, nous tape 3-1. Mais football là pas nous tape, c'est un nous fait. Et Pérou qui égalise, nous gardé Pretel. Et nous, on te dit ça déjà. Réalisateur, nous avons débuté, c'est moi qui parle en avance. Yon ballon je pas Haïti. Retirez Belgarde dans le match, s'il vous plaît.

0: Nous quasiment subi match net.
1: Déjà mis dans le bras.
0: Surtout en seconde période.
1: Et c'est ça. Et c'est ça, match qui lui-même. Et dans ce moment-là, match en un corner pour l'équipe.
2: Équipe la cassée, Haïti cassée.
1: Oui, ben, oui, voilà, équipe là qui m'a connu.
2: Sur l'EPU là, sur deuxième corner, ça, pour mon deuxième goal.
1: Attention, yon pral soulever, nous, qui pas en pile.
0: Ce coup de pied arrêté.
1: Et oui, il faut que nous travaillons ça.
2: Il a arrêté. Équipe la cassée, tout le changement, il fait trop rapide comparé
1: à bon, c'est vous pas. Attention, yon mette frappe la goal et goal. Deuxième goal pour PU. Deuxième goal pour PU, PU qui a mené 2 à 1 sur Haïti.
0: Deux buts encaissés et
3: en 3 minutes. En 3 minutes.
0: Donc, même problème, concentration.
1: Est-ce que c'est concentration?
0: Concentration, on prend 2 goals en 3 minutes. Donc, son égarement gain. Son égarement gain. Mais nous ne pas même qu'un ballon, nous, dans l'intervalle ça.
2: Je n'ai pas de problème avec le changement qui fait dans l'immédiat.
0: Match de préparation, va
2: ou pas, écoutez bien. La première match a ou fait une quantité de changement dans l'immédiat. Et premier match au fin de jouer a ou un seul match qu'a vu là avant à l'encontrer ensemble avec l'Écosse. Monsieur était supposé au moins mettre en équipe pour 70 minutes.
0: Mais oui ça n'a pas mis boule là quoi et connaît.
1: Ouais, malheureusement.
0: J'ai assez rangé le.
1: Soit d'abord monsieur Vire. On est d'abord sur la tête de la zone.
2: Doc Vigil dit non, premier saut passo. Doc Vigil dit équipe là va légaliser.
1: En tout cas, pas de problème. Il va faire changement. Il va voter Derrick.
3: Derrick, donne-lui.
2: Là, il n'est pas en poste pour poste.
1: Non, là, il a demandé Dominique pour le camper. Il a demandé. Il a fait Belgade Vinje Pipril. Et puis, Etienne a voté Casavassé.
0: Léni Boal joue devant. Léni Boal joue en pointe de bon côté dans la zone. Et puis a fait Edric Etienne vient de gauche, la place Léni.
1: En tout cas, et ça arrive dans le football là. C'est là que moi-même, je ne suis pas battu bravo si je perds, mais c'est ça pour faire corriger Kaino. Il y a des ASO Haïti. Il y a une attaque pour l'équipe Aïssène avec Derrick. Est-ce que l'Apka va aller, Derrick? Derrick Etienne, deuxième contrôle là-bas. Bon, attention, ballon joué par l'équipe et puis revient de football. Faut qu'équipe là jouable, faut qu'équipe là prend ballon hein, pour le capable porter danger dans camp Pérou. Et parce que avant nous venir marquer jeune ballon. Pour avoir jeune ballon, faut qu'équipe là jouer. Attention 85e minute, match li est 2 à 1 avantage à pour Pérou. N'a pas suivre là et Pérou vient qui même mené 2 à 1 sur Haïti. En tout cas, fanatique dernier Léo. Fanatique dernier là aussi match a fini comme ça avant de nous on a joué non. Fanatique dernier là. Fanatique les sabots, c'est match de préparation lié.
4: Tout non mais li bon, li ka bon tout. 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
1: Ballon qui allait en touche. Rentre touche avec
4: excès de confiance pas bon équipe.
1: Même vraiment désolé pour Nazon. Et là, oui. Pour lui pas jeune balle pour faire goal, là le tenté aider équipe là malheureusement intervention ratée. Ballon avec Duverne, la passe de Duverne, il joue la faute. Bon, oui, ça on connaît.
0: Faut nous corriger ça, bah, les causes balles tuer nous le coup de pied arrêté. Son équipe de coup de pied arrêté, oui.
1: Attention, ballon joué par l'équipe haïtienne. Yo gen ballon avec Pogé. La passe de Pogé pour Hans Delcroix. Delcroix gen ballon. Li mette à gauche. Yo joue avec Derrick. Derrick gen là. Derrick. La passe de Derrick. Ballon avec Simon. Belgarde qui échoue ballon là. Yo pralé avec l'équipe haïtienne. Yo gen contrôle ballon. Yo gen Pogé Mandel. Yo bay Pogé là. Pogé KVC échoue là. La passe de Pogé en retrait. Yo joue avec Duverne. C'est vraiment difficile de poser une question. Mais si Mbaka batte Mathieu Lambda Pivé. On a préféré ballon joué et par la sélection haïtienne de football. Ils ont pris le contrôle de José Casimir. Ballon joué par les Pérou, par les équipes haïtiennes, mais ballon perdu. Récupéré par les Pérouviens. Ils ont essayé de mettre. Est-ce qu'il y a un football qui n'a pas fait coup d'elle? Ballon perdu avec Duverne. Duverne qui joue pour Johnny Placide. Johnny Placide. Placide qui contrôle le ballon. 87e minute. Delcroix. Placide.

0: Placide qui allait pour Jean-Kevin Duverne. Jean-Kevin Duverne. Jean-Kevin Duverne qui contrôle le ballon. Et Duverne. Duverne qui contrôle. Mais, monsieur, comme footballeur, ou même qui était footballeur, Marc, ou pas souhaiter une place dans la zone.
1: Pour ça.
0: Parce que, et quand on a dit que Duverne était quand c'était toi.
2: Non. Maman.
0: Attention, ballon va jouer avec GAC, portier, équipe, équipe péruvienne. Il va laisser jouer là pour Pérou. Histoire qui a répété. Histoire qui a répété. Il va l'attaquer nous. Attention. Ballon pour les Péruviens. Il est pour gagner la terre. Il a dit qu'il n'y a pas de danger pour nous. Mais ballon, je pas Duverne. Il a gagné avec Dominique Simon. Il joue avec Duverne. La longue passe de Duverne. Il essaie de jouer là avec Nazon. Nazon, bon bagaille. Bon bagaille, Nazon. Non, il essaie d'aller. Nazon, la passe de Nazon. Pour Lenny Joseph, il va pas battre lui. Attention, non, il va gagner. Goal! Goal! Habit de Gisalbaï. Ballon, va pas traverser l'île. Ballon avec Derrick. Derrick, Habit de dit qu'il faut Pired. Attention, il va laisser jouer là. Il attaque pour l'équipe péruvienne de football. Il va laisser jouer lui avec Jean-Kevin de Duverne. Duverne qui ballon. Il va essayer de jouer là. Haïti qui va attaquer. Il passe à gauche. Il joue avec Derrick. Habit de la cabine.
3: Go foot.
4: C'est dommage. Si Guevara nous joue un goal
1: là, il va aller à Guevara.
0: D'après qu'il va dans le match, ça, non,
1: pas c'est qu'il va. Pas gagné. Faut t'as gagné.
4: Non, pas gagné, va.
1: Faut gagné.
4: Changement qu'on fait, pas gagné, va.
1: C'est d'abord où d'un siphon si vous voulez, ça. Ah, où d'un siphon si vous
0: voulez. En tout cas, et c'est préparé, n'a préparé, nous.
5: Avec résultat, là, coach à la voile,
4: bah, où d'un siphon si vous voulez. Il n'a pas essayé. C'est
1: un point noir. Ça va, vas-y.
4: C'est un point noir.
0: Non, pas point. Non, on est dans le jour du match avant. Et après, c'est trois jours après.
4: C'est le même jour que le milieu de terrain 10.
1: Non.
5: Belgadivan samedi.
4: Samedi.
0: Il y a un changement côté Pérou. Équipe à Pérou vient qui a mené par 2-1.
4: Réaction.
1: Il va à goal. Il va gol.
4: Bah nous action pénale là qu'on y a là.
0: Et là, où t'es mal d'action, hein?
4: Même là, c'est dans deux yotes.
0: Ah. Ah, rien.
4: En deux yotes surface.
0: En tout cas, c'est comme ça pour apprendre. Bah, on va l'angle là direct et Belgade. Là, c'est combinaison. Et mettez un petit peu de pure balle. Belgade! Li mette la gauche pour Derrick, li trois loups et trois là. Attention, li soulevé pour qui moun.
1: Personne.
3: 4 minutes de temps additionnel.
0: Oui, 4 minutes.
4: Ah, c'est schéma. T'as des bouteilles là.
0: Pas de problème, GAC, et qui lui même, et GAC qui. Et après, les passés Vélez qui est sorti ville 4 montées, et Pérou et Péruvien qui renversent Haïti.
5: Il y a 4 minutes, mais habite la versine 5 minutes.
0: Parce qu'il prend le printemps.
5: Mais monsieur, je dis à Mbaye Léni, non? Mbaye Dominique, Mbaye Léni.
0: Non, mais monsieur, comme espoir qui veut jouer. Attention, et Derrick a montré toute limite et jusqu'à présent tout. Derrick et. C'est pas Derrick ça, non, comme bref, c'est préparation. Monsieur, c'est là, et là pour nous corriger. Plutôt c'est là, nous perdu. Plutôt c'est là, Haïti perdu. Yo attaque pour Haïti, yo essaie de soulever l'intervention de la défense péruvienne. Balle avec Dominique Simon. Simon qui essaie de mettre l'habit là, ben faute pour yo. Et l'habit là, Gisèle Bali dit jouer ballon. Dominique Simon, jouer ballon, Doudic. Faute pour Pérou. Bah, c'est ça, et défaite ça, la mette pied, monsieur, sous terre.
1: Oui.
0: Et c'est pas défaite pour nous accepter et moi même le match qu'a game c'est tout moi match nul là mais si défaite là devini c'est match de préparation et toute équipe perdit la France a perdu avant
1: oui la France perdit hier
0: bon voilà
1: l'Espagne fait match à Irak
0: ça veut dire un an à Irak ça veut dire et fanatique réseau social fanatique dernier Léo c'est bon on doit nous voir pour équipe là qui va à la Coupe du monde et pas perdre de 1-1 pas jouer et top. Et puis, dès que tu as un nazon pas tape jouer, balle chance. Pas rien qui va faire. Yo pral jouer avec Duc pour l'équipe haïtienne, il joue rapide et yon ballon avec Delcroix. Yo fait faute sous lui. Là, voilà. Yo pral jouer avec Johnny Placide. Nous bagay pou n'a fait excès monsieur. Et bagay 3 minutes, s'il finit comme ça, c'est une capataire mais perdu. Même bagay pou n'a fait excès, elle entend une blessé là. Ballon avec Derrick Etienne, Derrick marche sous lui. Faut bagay, fait route. La phase de Derrick contré, Derrick
3: Si Derrick ça va regarder dans la PD qui va faire des connards.
0: Ballon avec Belgade, yon passe de Belgade, yon déviation, Dominique Simon va être joué, yon doublement de Vaski et pas réussi. Ballon je balle l'équipe haïtienne avec Duven. Duven qui ballon la vie, c'est joué lui. Yon qui ballon avec Poguin, Poguin qui fait saut là, intervention péruvienne, qui laisse qui balle raison, c'est Qu'est-ce qu'a observé là, Derrick? Yo fait rapide, ballon joué par Haïti avec Derrick. Derrick est le ballon. Hein? Derrick, il va passer le jambe. Non, merci Derrick.
6: Merci en pile.
3: Regarde Derrick Bouquet passer, non?
5: Derrick pas même commencer le match. C'est l'Aldi.
1: Si le gars est en là, ça t'a gagné.
0: Donc, on défaite pour le dernier match. Non? Et.
6: C'est un match de préparation. Yon victoire, yon défaite. C'est bilan.
3: Dans 4 matchs, on fait une victoire, des défaites, un match nul.
6: C'est ça. C'est.
3: Dans 4 derniers.
6: Mais il y a une cause. Oui.
3: Bon, c'est l'équipe qui a tout amené pour le jouer, pour le faire Coupe du Monde. Pérou, j'ai une réaction, Pérou clinique. Et il a fait match là. Si on fait match clinique pour les
1: Pérouiens. Il y a eu l'occasion d'aggraver ce qu'on a deux fois. Bon, mauvais choix.
5: C'est fini.
7: Nous pêchons de la finition.
6: Numéro 16 a gagné les fractures dans le genou.
3: Léni Joseph.
7: Nous payons coup de pied arrêté. Nous payons deux bagages. Nous payons coup de pied arrêté, la gestion des coups de pied arrêté. Nous payons tout, la gestion des faits de match. On va pas, je me comprends. À commencement match, fait match, nous toujours.
3: Est-ce qu'un cas attaqué fait match? Parce que l'entendu compte que. Bon paquet de joueurs, c'est Yannick Monté, c'est parce que l'équipe là, quand j'ai un campé, est-ce que vous comprenez? Quand j'ai un campé, vous montez qu'à dire c'est fatigué.
6: Ils ont fait trop rapide.
3: Ou de dire équipe là, ou de dire équipe là, il est fatigué et puis fait match à le pas gérer. Mais c'est comme si on est pratiquement une nouvelle équipe qui dégaine.
1: Oui, 7 mounes montent sur le groupe.
3: Oui, ça veut dire, même parce que ce n'est pas un résultat pour nous, un résultat est bon pour moral. Mais tout le côté, après 4-0, résultat ça fait nous mettre les pieds sous terre. Pour nous travailler, pour nous jouer, on prend bon match face à Ecosse.
5: Pour ne pas être nous trop belles.
1: Bon, non, excès de confiance, ça va pas beaucoup. Mm-hmm.
6: Défaite là, plutôt nous prend l'avant, la Coupe du Monde. Mm-hmm. Et puis nous allons corriger ça. Contre Écossais, Brésilien et puis avec Marocain. Maintenant, monsieur, le bilan de deux matchs, nous sur la bonne voie, paraît-il que.
7: Oui, moi c'est nous sur la bonne voie parce que nous avons une équipe là, qui dessine devant nous. Nous avons fait exercice à nos commencements de match. Nous avons quasiment gagné 7 à 8 joueurs. Nous connaissons qui n'est pas capable. Et je nous ai dit à niveau équipe n'a pas baissé les réserves sur monter, l'équipe a pris 11 jours.
6: Pas ce soir.
7: Et,
6: pas ce soir.
7: Oui, mais généralement, nous disons bilan. Donc, bilan va qu'à soir seulement. Donc, sur ça, nous avons différents matchs à nous. Je pense que c'est de bon augure. Je pense que nous avons privé dans le mondial là avec un peu d'espoir.
6: Bon. De toute façon, Marc.
1: Bon, on défaite. On défaite, nous ne sommes pas contents. Mais en même temps, tout, l'IK a fait ouais, lacune nous. Nous sommes sous deux coups de pied arrêtés. Nous sommes sous peut-être gain de individualité qui t'a supposé et pas trop excessif. Par exemple, oui, vous faites tout confiance en pile, mais il faut garder l'option plus facile là. Mm-hmm. Donc peut-être c'est là dans le péché, mais après ça. Première équipe là était bien joué. Même si dans le premier mi-temps, on voit que Pérou prend un ballon, il prend possession. Hein. Et bon, Pérou, deuxième mi-temps, on commence le même genre de défini premier. Hein. Mais les changements au fait, nous descendons que nous gagnons sous terrain. Hein. Pas de repère. Peut-être est-ce que c'est ça qui est passé. Et tout le monde a joué. Bon, il y a des actions. Nous jouons des cadeaux que nous n'avons pas exploités. Donc bon, c'est des notes pour nous prendre, que Minier prend quand même. Et puis pour aller corriger ça, pour corriger. Mais d'après moi, il y a un noyau équipe qui est dans la tête déjà.
6: À 100% parce qu'il gagne.
1: Oui. Bien.
6: Même il gagne un petit peu mal, question.
7: Pour les
6: arts. 1-0, dernier match de préparation, non. C'est vrai, pour ou les effectifs. Mais est-ce que l'entraîneur n'a pas de gagner option conserver 11 de départ là, au moins yon 3 changements clés, fait 7 changements aussi rapides. Et l'âme était sous
1: ça. Ce n'est pas un problème, son match amical.
7: Ce n'est pas un problème.
1: Au contraire,
7: c'est un match amical là, même pour eux.
6: Aucun problème.
1: Au contraire, même Mounden, si tu as joué une chance, je dis à vous, même si c'est 5 minutes de bail.
8: Même dépôt du RG, tout.
1: Et à 6 minutes, c'est pas sûr que tu as joué le premier match.
5: Non, mais je pense que je dis à la gagne des mondes qui est. Sorti grandi après match ça parce que Ricardo a sorti à la 67e minute de jeu et qui pas prendre de goal 81e 84e minute. Donc encore une fois, j'aime t'a dit en première période, Ricardo a démontré que nous c'est un élément qui est très important en défense centrale et puis et force est de constater que Duken Sazon et le rentrée n'est pas réellement bonifié équipe là. Il pas bonifié équipe là. C'est vrai que nous connaissons toute importance que Duken Sazon gagne, mais encore une fois, dans la hiérarchie qui est établie là, voilà, dans la hiérarchie qui est établie, nous sommes capables de dire que Duken Sazon, oui, Duken Sazon n'a pas fait partie de choix. Mais, et sur sélection haïtienne, nous pensons que deux matchs amicaux, ça, c'est des matchs qui ont même tapé des informations avec sélectionneur là pour lui connaître qui est pour lui mettre dans la première ligne, à qui est pour lui capable de faire appel lorsque bagaille est difficile. Et là, je pense que Sébastien Minier lui a bien suffisamment d'informations, suffisamment de réponses pour moi le gérer, même si je pense que Jodia, dans Matsa et bon gauche là, débat Providence, Lenny Joseph, pour démarrer, les retourner. Parce que, et pour moi, Ruben Providence, en première période, il n'a pas joué un match de qualité, il n'a pas réellement pris l'initiative que l'était prêt face à Nouvelle-Zélande. Là. Et là, sélectionneur là capable de tout bonnement penser pour lui mettre un autre ailier qui est capable de beaucoup plus vivant.
6: Tout à fait. Kisnol, un petit mot rapidement pour nous capables.
8: Bah oui, et nous connaissons la défaite pour le dernier match. Là. Nous ne sommes pas contents de la défaite, mais il permet à Haïti de mettre le pied sous terre. Après victoire 4-0, on était euphorique. Et 2-1 qui nous prend pour permettre de nous mettre notre travail. Et parce que nous avons regardé le match. Nous avons pile de balles pour nous tirer, un pile de leçons à tirer dans le match. Nous avons pile d'occasion pour nous marquer. Nous mal négocié l'action. Et nous peut-être ouais, tête nous avant l'équipe là à soya. Mais espérer c'est dans le match ça nous le conseil, dans la Coupe du Monde, là, il n'y a pas comme ça. Et nous pas besoin de jouer. Oui. Et nous gagnons des bagages, nous connaissons déjà, ils font à l'alpha intervention, malheureusement, ils ne peuvent pas souhaiter Vincent passer décisif pour nous prendre goal. Un, nous pas attaquer monsieur sur réseau, pas jouer, c'est l'amour pour nous bailler. Ils mènent dans la Coupe du Monde, nous allons dans la Coupe du Monde là, nous avons une belle équipe, nous avons une bonne équipe. L'équipe là, malheureusement, ils perdent face à Pérou, mais nous gagnons pour nous apprendre et dans la Coupe du Monde dans le 13 pour nous faire ça pour nous faire.
6: Oui, c'est ça le sport, la victoire, la défaite avec nul. C'est trois résultats ça qui gagnent dans le foot. 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L'équipe sortie là a pas encore avec nous, derrière l'équipe nationale et plusieurs autres émissions pour la Coupe du Monde. 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
6: C'est ça. 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

Et là, sur cette chanson-là, j'avais envie de vous accompagner. Hein? Qu'est-ce que vous en dites ?

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0: voulez que je vous dise comment on passe à côté d'un tube?
1: Oui.
0: Lorsque le côté affectif, le côté sentimental mène toute votre vie et quelquefois vous fait faire des bêtises. Et puis le temps passe et le temps arrange ces choses-là. Et aujourd'hui, je peux à nouveau reprendre ma chanson et vous interpréter ce soir. Et toute la ville en parle.

0: Merci beaucoup. Je vous disais que c'était une belle chanson. Merci.
1: 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Tu m'entends? 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

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Il est 5h05. J'ai bouclé une petite valise et je traverse doucement l'appartement endormi. J'ouvre la porte d'entrée en retenant mon souffle et je marche sur la pointe des pieds, comme les soirs où je rentre après minuit, pour ne pas qu'il se réveille. 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Elle m'a demandé si j'étais malade et pourquoi j'étais si pâle. J'ai dit que j'étais très bien. Tout à fait clair. Je pense qu'elle a fait semblant de me croire et mon père a souri.

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